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1: On le donnera le 17 janvier à Aix, mais en fait, c'est la 11e représentation. Donc, il y en a qui ont déjà eu l'occasion de le voir au Capé ou sur la ville de Luxembourg. Pour les musiciens, c'est d'abord bouger, ce qui n'est pas très commun dans un orchestre. Enfin, en tout cas, quand on imagine un orchestre, c'est un peu de par cœur aussi. Et puis, l'orchestre dans ce programme-là est complètement éclaté. Les spectateurs sont tout autour. Donc, quand les musiciens sont loin comme ça, il y a une grande adaptation auditive. Et effectivement, vous avez le public juste à côté de vous, ce qui peut être un petit peu troublant au départ. Et très direct, voilà. Après, quant à l'émotion qu'on suscite chez chacun, c'est évidemment très personnel. Mais en tout cas, nous, ce qu'on a cherché, c'est une grande proximité avec les musiciens et une proximité aussi avec chaque instrument et son son. Donc les gens peuvent découvrir ou redécouvrir certains instruments qu'ils voient passer juste à côté d'eux.
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1: C'est mon Motto à moi aussi. J'aime beaucoup penser à cette décentralisation et je tiens à ce que le répertoire d'orchestre, alors on a l'avantage d'être deux chambres et donc ultra mobile dans le format, dans le nombre de musiciens, je tiens à ce qu'on soit présent le plus possible dans le pays notamment. Et en cela, ça correspond aussi à notre ADN. Vous savez qu'on a vadrouillé pas mal dans le pays, mais c'est pas toujours simple. Il y a évidemment des questions financières qui se posent quand on accueille un orchestre entier.
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1: Oui, c'est la troisième année qu'on a fait un partenariat avec le ministère de l'Éducation nationale. On accueille des stagiaires. Donc on fait passer une audition comme on peut faire passer à des professionnels et on sélectionne des jeunes, ça peut être globalement jusqu'à 5 par an, pour intégrer notre orchestre et être présent pendant environ 3 projets et vivre l'intégralité du chemin pour un concert. Hein. Donc ils font effectivement toutes les répétitions et même les concerts. Nous sommes présents donc à toutes les étapes pour ces jeunes-là. Vous nous trouvez sur les stages, vous nous trouvez sur des masterclass. Les jeunes font des concerts des lauréats avec nous, des side-by-side de temps en temps. Et puis, pour nous, évidemment, pas la cerise sur le gâteau, mais la chose qui est la plus mise en avant, c'est le prix Anne-Françoise Groben, dont la prochaine édition arrive, puisque en fait, on lance les sélections cet automne.
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1: Oui, tout à fait. C'est d'abord par conviction, parce que pour nous, décloisonner, c'est enrichir. Ensuite, il se trouve que l'OCL fait partie d'un paysage musical qui est foisonnant. Vous voyez bien rien que la programmation à la Philharmonie et même dans tout le pays. Et donc, on est obligé de se démarquer. En cela, en plus, on doit faire vivre le répertoire de musique de chambre, contrairement à d'autres programmes à la Philharmonie qui accueillent des orchestres évidemment philharmoniques principalement. Comment est-ce qu'on se démarque, notamment en croisant les arts, notamment en essayant de bouger dans ce concert 360 degrés. Et enfin, vous évoquiez le Chef Meets Chef Japani, mais qu'on donnera au mois de mars 2027. C'est la quatrième, quelque chose comme ça, édition de ce Chef Meets Chef. En fait, le principe, c'est de rencontrer la thématique d'une exposition qui a lieu au Ratskeller. Et donc, pourquoi est-ce qu'on fait un pont ? Parce que le Cercle Cité fait une exposition. Il souhaite que notre orchestre se mette en regard de cette exposition. Donc nous, on propose un programme qui est en lien. Et donc on fait le pont entre musique et cette fois-ci, ça sera Japanimé.
0: C'est Sylvie Charmois, directrice artistique du Orchestre de Chambre de Luxembourg. Je vous donne un blick à la nouvelle saison 26-27. Elle va des informations sur votre online site ocl.lu.
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2: Non, je pense pas la plus jeune, parce qu'aujourd'hui, il y a des jeunes plus jeunes que moi, mais en tout cas, c'est vrai que j'ai voulu partir quand j'étais jeune, enfin, le plus tôt possible, en fait. Le plus tôt possible après mes études. Peut-être qu'aujourd'hui, les conditions ont tellement changé, même économiquement, que si j'avais 18 ans aujourd'hui, je partirais avant les études.
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2: Eh ben, j'ai eu l'idée de partir parce que j'avais très envie d'aller vers la Perse. J'étais très curieuse de visiter les routes de la soie, de rouler le plus possible sur les routes de la soie. Et donc, je suis partie de France et j'ai suivi les chaînes de montagne parce que j'aime bien aussi être le plus possible en montagne, loin des voitures. Et donc, au fil des chaînes de montagne, j'ai fini par arriver jusqu'à Téhéran. C'était en 2021, donc pendant la pandémie. Et donc, toutes les frontières ne se passaient pas aussi facilement que d'habitude dans l'Union européenne. C'était aussi chouette. Ça rétablit un peu un rapport à l'espace et au temps pour les jeunes qui ont grandi dans la libre circulation des biens et des personnes, quoi. Donc ça nous rend encore plus heureux et quand on peut se déplacer librement, quoi. Donc ça donnait vraiment beaucoup de valeur à ce trajet, je trouve.
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2: Oui, je suis partie seule, j'ai fait le choix de partir seule. Souvent, on décourage les femmes jeunes à partir seules et il faut effectivement prendre énormément de précautions. Mais je pense que c'est toujours possible de faire un voyage seul quand on est une femme. Voilà.
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2: J'ai fait de belles rencontres, je me suis fait des amis sur la route et j'ai effectivement pas fait de mauvaises rencontres parce que je me suis mis dans des conditions où je pouvais quasiment pas en faire et j'ai eu beaucoup de chance aussi, mais j'ai aussi mis en place des choses pour pas me mettre en danger. Par contre, c'est vrai qu'il y a eu des moments de solitude. Après, moi j'apprécie la solitude, c'est une solitude choisie, c'est très différent une solitude subie, quoi. Donc pour moi, c'était très bénéfique comme solitude. Mais voilà.
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2: J'ai mille anecdotes, mais entre autres, j'étais en Arménie pendant 2 mois avant de passer en Iran. Donc je me suis fait vacciner en Arménie, dans la rue, avec le premier vaccin qu'ils ont sorti d'une espèce de glacière qu'on utiliserait plutôt pour faire un pique-nique que pour mettre des vaccins. Et je ne sais pas à quoi j'ai été vaccinée, mais j'ai été malade 3 semaines après. Donc voilà, c'est une petite histoire.
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2: J'ai très peu pris de notes sur le chemin. J'ai pas mal pris de photos, des mauvaises photos, histoire d'avoir des... Vraiment, alors je dessine pas assez bien peut-être pour que ça se remarque, mais un vrai souci de représenter ce qui est vu et plein de choses qu'on trouve pas forcément quand on cherche après en ligne, parce qu'il y a aujourd'hui beaucoup de ressources en ligne, hein. On peut utiliser Google Earth, on peut utiliser Google Images, mais ça nous donnera pas la marque des pâtes qu'on mange en Russie ou des choses comme ça. Et du coup, pour moi, c'était essentiel de montrer le plus de détails possible, pas juste les choses qu'on peut trouver sur les musées ou là aussi la vie de tous les jours, la vie quotidienne, ce qu'on trouve dans les supermarchés. Donc pour ça, j'ai beaucoup documenté avec des photos. Mais j'ai très peu pris de notes parce que c'est finalement la mémoire qui a fait le tri. Ça fait un récit peut-être moins linéaire.
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2: Non, j'ai pas fait de livre sur mes randonnées. Pour l'instant, je pense que j'ai dit beaucoup des choses que j'avais à dire sur le voyage et j'ai rendu un premier hommage à cette communauté que je connais. Le jour où j'ai quelque chose de plus à dire, je pense que je pourrais refaire une histoire de voyage ou alors une histoire particulière à raconter. Mais pour l'instant, je vais faire de la fiction. En tout cas, la marche et le vélo m'inspirent beaucoup de fiction.
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2: C'est un roman graphique reportage écrit avec plein d'autres auteurs qui participent à ce livre. Et c'est pour expliquer un peu, faire de la vulgarisation scientifique sur la flotte océanographique française. Expliquer un peu que fait la flotte, à quoi ça sert la recherche, qui travaille sur les bateaux, comment ça s'organise.
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2: J'ai juste passé deux séjours en mer avec eux, une fois à Brest, une fois à Marseille. Et voilà. Mais il y a d'autres personnes qui ont embarqué plus longuement. Il me semble Emmanuel Lepage, il embarque souvent pour des longues campagnes. Mais je trouve que c'est super important d'aller, d'embarquer pour rencontrer les gens avant d'écrire sur leur sujet, quoi.
1: Wie gesagt, Isabelle Del Real hier literarisch und zeichnerisch Zukunft.
2: Moi, j'aurais jamais imaginé pouvoir vivre de ma plume. C'est, en tout cas, autour de moi, je vois pas qui se dit tiens, je vais être écrivain et je vais en vivre, à part si on a une conscience ou une forme de conception un peu inconsciente d'un patrimoine qui va nous arriver dessus. On est quand même la génération de l'héritocratie. Donc pour ma part, il était clair et net que j'allais faire de longues études qui allaient me permettre d'avoir un travail avant de peut-être un jour, de façon complémentaire, écrire. J'ai jamais imaginé que ça pouvait être un métier où j'allais gagner de l'argent en le faisant. Aujourd'hui, je découvre que c'est possible, qu'il y a des droits à défendre, que je pense qu'il y a une économie qui est déjà très bien organisée, qui est super chouette. Je pense que cette économie peut faire une part plus belle aux auteurs, respecter mieux leurs droits, leur faire des contrats plus solides, pas forcément juste financièrement. Le but, c'est pas forcément d'être riche, mais de façon plus solide, en tout cas. Moi, j'aimerais bien m'engager pour défendre les droits des auteurs, en tout cas. Voilà.

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